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Bon appétit, messieurs. Depuis quelques jours, il circule un étrange discours dans la ville et dans le pays. Discours dirigé contre les indépendants. On dit bien les indépendants et non les opposants. Subtil distinguo chargé de signification. Nos confrères de la presse officielle chantent, semble-t-il, depuis quelques jours, le même refrain à l'unisson. La presse indépendante dorénavant, c'est terminé. Fini. Cabas. À Radio Nationale, à la Télévision Nationale, dans le quotidien officiel, on nous le dit sur tous les tons. Taisez-vous, messieurs, le bal est fini. Sous-entendu, pour les indépendants. Le bal, les victimes accumulées depuis quelques années dans nos rangs journalistes, avaient-ils été au bal? Un bal macabre.